0: Moi, c'est mon beau, c'est un steak pour le champêtre.
1: C'est faux.
0: Ça, c'est pas un steak et moi, c'est un steak que j'ai vu pas.
1: Ouais.
2: Mec, tu es dans le sein.
1: Ouais, mec, tu es dans le sein.
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